0: Mes amis, l'histoire et la chanson, est la même chose. Je vais vous raconter les plus belles chansons de Petites Fleurs des Champs.
1: De l'amour,
0: la présentation, Rodolphe.
1: Allô.
0: Voici la chanson commence.